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1: Salut toute équipe là, auditeur, auditrice radio, mais comment situation temps présenté dans Caraïbes Black sur Atlantique là pour aujourd'hui mercredi qui c'est 29 juillet 2026. Nous avons évolué dans un environnement qui sec et stable, c'est ça qui impacté situation météo, ça qui limité quantité la pluie qui doit tomber, c'est chaleur journée il fait local pour faciliter quelques gouttes la pluie river dans certains endroits dans fin après-midi à Kasoya, c'est même quatre figures là pour Port-au-Prince ak zone qui environnent lui. Entre-temps, pour la mer, c'est prudence, côte nord, golfe Lagunave à côte sud. Soleil a levé à 6h25 et l'a couché à 7h24 pour lever demain matin à 6h26 minutes.

0: 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Nous souhaitons passer un bon mercredi. Rendez-vous pas maintenant, c'est prêt pour demain, jeudi, Cap Vini là. Bon mercredi.
1: Merci beaucoup, Madame Chrisnette Saint-Georges. Nous, t'es content de recevoir. Donc, allez, à demain.

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0: fait distraire les serviteurs de Dieu, les servantes de Dieu, distraire de des choses futiles. Et les grands jours arrivés pour ne pas répondre présent. Le matin, requête-nous devant les 24 anciens qui prosternaient. Nous demandons tant prie, que tes yeux nous fixent sur eux. 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Fais-nous railler péché. Et fais-nous soif sanctification. 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
0: 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Dans la maison, ça t'est fermé. 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